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0: 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L'heure d'un nouveau journal avec vous, Fabrice Legrier. Bonjour Fabrice.
1: Bonjour Nemo, bonjour à tous. Le soleil a rendez-vous avec la lune aujourd'hui. C'est un événement rarissime qui débutera en Russie vers 17h TU. Une éclipse solaire totale et qui sera notamment visible dans de nombreux pays. Attention, protection obligatoire pour observer le phénomène qui pendant quelques minutes va faire baisser la production d'électricité photovoltaïque en Europe. Toutefois, pas de coupure à craindre. C'est ce que nous verrons dans un instant. Situation toujours aussi dramatique et chaotique en Colombie après le séisme de lundi. Le nombre de morts ne cesse de s'alourdir et les dégâts sont considérables. Dans ce journal, le témoignage d'un Français qui tient un hôtel à Filandia, dans l'ouest du pays. En Zambie, Amnesty International alerte sur un sérieux risque de recul des droits humains dans le pays, et ce toujours selon l'ONG, afin de réprimer toute contestation et renforcer le pouvoir en place. Nous sommes à la veille d'élections générales en Zambie, présidentielles et législatives. Et puis une grande partie de l'Europe confrontée à un nouvel épisode de canicule, en France notamment, en forte chaleur et sécheresse. Les deux tiers des nappes phréatiques ont des niveaux sous les normales. Une réunion de crise est prévue aujourd'hui. Elle démarrera en Russie aux alentours de 17h TU, puis traversera l'hémisphère nord et passera au-dessus du Groenland avant de traverser l'océan Atlantique. Elle, c'est l'éclipse solaire qui sera donc notamment visible dans quasiment tous les pays d'Europe de l'Ouest, mais aussi au Canada, aux États-Unis ou encore dans le nord de l'Afrique de l'Ouest. Un spectacle que des millions de personnes s'apprêtent à contempler, mais attention, munissez-vous impérativement de lunettes spéciales homologuées pour l'observer, les dégâts sur l'œil pouvant être irréversibles. Une éclipse solaire totale dans une partie de l'Europe, c'est un spectacle extrêmement rare, mais aussi un petit défi pour les réseaux électriques, puisqu'elle va faire baisser pendant quelques minutes la production d'électricité photovoltaïque sur le continent. Alors faut-il craindre des coupures de courant ? Pas d'inquiétude, les gestionnaires de réseaux assurent que tout est prévu, Altine Lazage.
2: La production photovoltaïque pourrait diminuer de près de 9,7 gigawatts à l'échelle européenne, soit l'équivalent de la puissance d'une dizaine de réacteurs nucléaires. Mais pas de panique. L'association qui représente les gestionnaires de réseaux électriques européens se veut rassurante. Toutes les mesures nécessaires ont été prises pour garantir l'approvisionnement en électricité pendant l'événement. Et le réseau européen bénéficie d'un précieux coup de pouce. L'horaire de l'éclipse. Le phénomène se produira en effet entre 19h30 et 21h30. La production photovoltaïque est donc naturellement plus faible qu'en milieu de journée lorsque les panneaux solaires produisent au maximum. L'impact devrait en revanche être particulièrement marqué en Espagne où l'éclipse sera totale et où la baisse de production solaire devrait être la plus importante. Là encore, les autorités se veulent rassurantes. En cas de besoin, l'Espagne pourra notamment compter sur ses voisins européens et en particulier sur la France. Bref, le principal spectacle restera bien celui du ciel.
1: Altine Lazage, retrouvez un dossier complet sur cette éclipse solaire sur RFI.fr. Nous en reparlerons aussi avec notre invité ce matin après le journal de 6h TU, Milan Maksimovic, astrophysicien et directeur de recherche au CNRS. En Colombie, les sauveteurs toujours engagés dans une véritable course contre la montre pour retrouver des survivants après le séisme qui a frappé le pays lundi. Les derniers bilans, encore provisoires, sont déjà très lourds et font état de 188 à 240 morts suivant les sources, plus de 1300 blessés et des centaines de milliers de personnes qui restent privées d'électricité. Plusieurs villes de l'Ouest ont été particulièrement touchées, Cali, Quibdó, mais aussi Manizales et Pereira. Dimitri tient un hôtel à Filandia, à une heure de route de là. Aujourd'hui, ce Français ne peut que constater les dégâts tout en essayant d'aider des clients désemparés.
3: On a pas mal de dégâts matériels, mais bon, ça reste que du matériel. Il n'y a personne qui a été blessé. On a beaucoup de carreaux qui ont explosé, donc il y aurait pu avoir vraiment des risques de gens qui se coupent. On n'a rien qui s'est effondré, à part des tuiles, etc. Mais on n'a pas eu de blessés, c'est le principal. Aujourd'hui, là, je suis avec l'assurance, un expert et des maîtres d'œuvre pour voir ce qui est réparable et ce qui ne l'est pas. Et puis voilà, c'est ça. On range tout, on évalue les dégâts, on compte la casse. On essaye d'aider les clients aussi pour qu'ils puissent quitter la région, puisque c'est des gens qui sont pour la plupart européens ou américains et qui ont un voyage de 2 à 3 semaines et qui avaient tout un peu prévu, etc. Donc qui se retrouvent un petit peu bloqués, ils ont plus leurs avions, ils savent pas trop comment faire. Donc là, c'est un vrai boulot de ceux qui devaient arriver et qui ne peuvent pas arriver, ceux qui sont dans l'hôtel, qui doivent partir et qui n'ont pas pu partir hier et qui aujourd'hui se demandent comment ils vont faire. Donc là, voilà, c'est un peu branle-bas de combat, sachant qu'on a seulement un tiers des employés qui peuvent venir travailler, les autres sont bloqués chez eux. Donc du coup, c'est un peu la course là aujourd'hui.
1: Propos recueillis par François-Damien Bourgerie. Et face à ce drame, les États-Unis ont offert une aide de 15,5 millions de dollars. L'Union européenne a, elle, mobilisé son service satellitaire Copernicus pour faciliter les opérations de secours. Au Venezuela, un chef indigène qui avait été enlevé par des guérilleros il y a 10 jours dans le sud du pays vient d'être retrouvé mort. C'est ce qu'indique ce matin l'ONG Provea de défense des droits de l'homme, qui exige une enquête et l'adoption de mesures urgentes pour sauvegarder la vie et les territoires des peuples autochtones, territoires qui abritent une grande partie des richesses minières du pays. L'armée américaine annonce avoir tiré sur un navire qui tentait de s'approcher d'un port iranien, navire battant pavillon panaméen. C'est la troisième fois que l'armée américaine emploie la force pour faire respecter son blocus des terminaux iraniens instauré le 14 juillet. L'Iran et cette question, le guide suprême Mojtaba Khamenei est-il toujours en vie? Il n'est toujours pas apparu en public depuis sa nomination en mars, quelques jours après la mort de son père, tué lors d'une frappe israélo-américaine. Une absence prolongée qui alimente les rumeurs quant à son état de santé réel. Face à ces spéculations, une agence de presse iranienne a récemment diffusé une vidéo censée le montrer en vie et en pleine forme. Mais en réalité, ces images ne sont pas récentes, Grégory Genevrier.
4: Oui, l'extrait dure à peine 11 secondes. On y voit Mojtaba Khamenei de profil en train de discuter avec plusieurs hommes rassemblés dans une salle autour d'un thé. La bande-son, un chant religieux ne permet pas d'entendre sa voix. D'après l'agence de presse iranienne Mehr News qui les diffuse, ces images seraient inédites. L'affirmation a été reprise par des comptes influents et plusieurs médias internationaux. Mais vérification faite, eh bien cette vidéo est déjà apparue en ligne. Elle a été publiée par des médias iraniens sur les réseaux sociaux en mars dernier. Cela ne permet pas pour autant d'affirmer que cette scène s'est déroulée il y a quelques mois. Non datée et impossible à géolocaliser, elle pourrait bien avoir été filmée il y a plusieurs années avant la mort d'Ali Khamenei. Au lieu de calmer les rumeurs, cette vidéo vient donc raviver les spéculations autour de l'état de santé du nouveau guide suprême iranien.
1: Grégory Genevrier. Nous sommes à la veille d'un double scrutin en Zambie, élection présidentielle et législative demain. Et à cette occasion, Amnesty International alerte sur un sérieux risque de recul des droits humains dans le pays, loin des promesses de campagne brandies en 2021 par l'actuel chef de l'État, Hagende Hichilema. Ce dernier est candidat à sa propre succession. Dans un rapport, l'ONG dit observer, je cite, une tendance croissante à détourner les lois et le système de justice pénale, et ce afin de réprimer toute contestation et renforcer le pouvoir en place. Écoutez Sidi Léa Choué, chargée de plaidoyer sur la Zambie pour Amnesty International.
5: Très peu de choses ont changé depuis 2021, et malgré quelques amendements législatifs en 2022, la plupart des problèmes que nous avions pointés à l'époque restent d'actualité. Il y a notamment eu une tentative de faire passer une loi entravant les activités des ONG. Celle-ci a finalement été suspendue face à la pression de la société civile zambienne. Mais ce texte prévoyait de donner au gouvernement un grand pouvoir de contrôle sur les organisations non gouvernementales qui auraient pu perdre leur agrément selon le bon vouloir des autorités. Une autre loi qui nous inquiète, c'est la législation sur l'ordre public qui date de 1955 mais qui est toujours d'actualité. Les autorités estiment maintenant qu'une autorisation doit être demandée pour toute personne souhaitant organiser une réunion publique. Par ailleurs, les journalistes que nous avons interrogés nous ont dit qu'ils hésitent désormais à publier des enquêtes, surtout si elles portent sur des soupçons de corruption, sur des violations des droits humains ou tout autre sujet politique sensible.
1: Des propos recueillis par Lisa Fabian et à l'occasion de ces élections générales demain en Zambie. Retrouvez un dossier complet sur RFI.fr. Le dernier bilan de l'épidémie d'Ebola vient de franchir un nouveau seuil dans le nord-est de la RDC, passant au-dessus de la barre des 2000 morts enregistrés, 2011 plus précisément, depuis le début de la flambée déclarée officiellement le 15 mai dernier. 4381 cas confirmés et selon les autorités congolaises, le pic n'est pas encore atteint. Une grande partie de l'Europe confrontée à son cinquième épisode de canicule de l'été. C'est le cas en France notamment. 78 départements sont placés en alerte orange. Seul le nord est épargné. Les températures vont une fois encore avoisiner les 40 degrés par endroit. Des vagues de chaleur intensifiées par le changement climatique d'origine humaine et une sécheresse qui ne cesse de s'aggraver. Actuellement, les deux tiers des nappes phréatiques ont des niveaux sous les normales. Près des trois quarts du pays font l'objet de mesures de restriction des usages de l'eau. D'ailleurs, une réunion de crise est organisée aujourd'hui. Aujourd'hui, au ministère de la Transition écologique, avec le comité de suivi hydrologique et les préfectures, Juliette Pietraszewski.
6: Une pression de l'eau très réduite au robinet et des coupures quasi totales à deux reprises. C'est ce qu'ont vécu ces derniers jours les habitants de Clairvaux-les-Lacs dans le Jura, dans l'est de la France. Les sources d'eau qui alimentent la commune sont à des niveaux trop bas. Silversé est sous-préfet et président de Clairvaux-les-Lacs. Pour lui, c'est une situation inédite.
7: On est aujourd'hui, en tout cas, sur une sécheresse qui est plus importante que celle de 2022 et qui pourrait s'approcher du niveau de celle de 1976. Étant donné qu'il n'y a pas eu de pluie depuis près de deux mois, en tout cas de plus conséquente, les nappes phréatiques sont malheureusement dans une situation inquiétante.
6: Clairvaux-les-Lacs a pu compter sur des camions citernes pour remplir ses réservoirs grâce à l'aide d'autres communes du Jura. Plus au nord dans les Vosges, à Liffol-le-Grand, des restrictions sont également en place. Cyril Videau est maire de la ville.
8: Aujourd'hui, on a réduit notre pression sur la commune de Liffol-le-Grand de 30%. Donc on agit sur la sobriété également au niveau de la communication et sur la baisse de pression. Ça a permis aux usagers, on va dire, de prendre conscience que cette consommation devenait un petit peu délicate. Chacun est vigilant par rapport à ce phénomène-là.
6: En France, fin juillet, plus de 30 000 personnes sur 80 communes devaient déjà être approvisionnées en eau potable par des camions citernes ou grâce à des bouteilles d'eau. Une situation qui pourrait encore s'aggraver ce mois d'août.
1: Juliette Pietraszewski, la page sportive et du football. Le PSG va officiellement entamer sa saison ce soir. Match de Supercoupe d'Europe. Ce sera contre les Anglais d'Aston Villa. Alors la Supercoupe d'Europe, c'est le vainqueur de la Ligue des Champions, le PSG, face au vainqueur de la Ligue Europa, les Anglais d'Aston Villa donc. Et pour cette rentrée, Paris récupère ses internationaux tout juste rentrés de vacances après avoir disputé le dernier carré de la Coupe du Monde. Ils ont repris l'entraînement lundi, il y a seulement deux jours donc. Mais l'entraîneur parisien Luis Enrique a tout de même décidé de les sélectionner, Salio Diouf.
9: Ils étaient encore sur les plages la semaine dernière. Lundi, ils ont retrouvé les terrains d'entraînement de Poissy. Et ce soir, ils seront sur la feuille de match face à Aston Villa. Eux, ce sont Barcola, Dembélé, Doué, Zaïre Emery, Hernandez et Hakimi, mais aussi Fabian Ruiz, champion du monde avec l'Espagne. Deux jours seulement d'entraînement dans les jambes, mais suffisamment pour être convoqué par l'entraîneur asturien. Les deux nouvelles recrues seront-elles aussi du voyage? Lucas Digne a rejoint le groupe avec les autres lundi. Il retrouvera donc ses anciens coéquipiers. Marnes Akliouche était arrivé en fin de semaine dernière. En face, même situation pour certains internationaux d'Aston Villa, mais l'entraîneur Unai Emery a choisi de leur accorder davantage de repos. L'Espagnol devra donc composer sans l'Argentin Emiliano Martinez, ni les Anglais Oli Watkins et Esri Konsa. Le PSG retrouve donc ses stars au dernier moment, sans forcément avoir de rythme. Mais le talent, lui, ne disparaît pas pendant les vacances. Et il pourrait suffire à faire étinceler la rencontre. Et ceci, même sur quelques minutes, avec à la clé une ligne supplémentaire au palmarès.
1: Voilà, PSG Aston Villa, match de Supercoupe d'Europe. Le coup d'envoi sera donné à 19h TU. 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Il est 6h13 à Paris, 4h13 en temps universel.
10: Fabrice Le Grillet.
1: Et à suivre sur la Radio du Monde, notre reportage international dans un instant. Puis nous serons à Jérusalem, Israël, où les élections législatives se tiendront le 27 octobre prochain. La campagne a débuté. Présentation des candidats et des grands enjeux de ce scrutin dans quelques minutes avec notre correspondante Frédéric Misselin. Notre invité culture ensuite, l'artiste Tato Toeba, originaire du Lesotho et qui expose en ce moment à Arles, dans le sud de la France, une collection de clichés en hommage à des dizaines de mineurs clandestins qui ont récemment trouvé la mort dans une mine sud-africaine. Enfin, le Conseil Santé se penchera ce matin sur un sujet ô combien important, le soin de nos dents et de nos gencives. Nous en parlerons avec Caroline Paré et son invité. Mais direction la Chine, pour commencer, où pendant des décennies, les jeunes quittaient les campagnes pour rejoindre les grandes villes. Eh bien aujourd'hui, certains font le chemin inverse, non par contrainte, mais par choix, pour entreprendre, innover ou simplement vivre autrement. Reportage de Cléa Broder-Stelle-Yang dans la province de Zhejiang, à quelques heures de Shanghai.
11: À Yaoli, petit village entouré de rizières, les cafés et ateliers ont remplacé les maisons abandonnées. Juan Bibin fait partie de ces jeunes diplômés qui ont choisi de quitter la grande ville pour participer à la renaissance des campagnes chinoises.
12: J'ai passé 7 ans à Pékin. Pendant mon master, je passais déjà plus de temps à la campagne qu'en ville. Peu à peu, je n'ai plus supporté le rythme urbain.

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1: Clotilde Dumay.
0: Le journal international avec vous, Diane Berger. Des bâtiments en ruine, des rescapés qui manquent d'informations en Colombie.
2: Les opérations de secours continuent deux jours après le séisme qui a provoqué au moins 188 morts. Nous écouterons le témoignage d'un habitant de la ville de Pereira, l'une des plus touchées par le tremblement de terre. L'affaire peut paraître rocambolesque aux États-Unis. Elle pose des questions sur la sécurité du président américain. Donald Trump confirme qu'il a dû changer d'avion caché dans un conteneur à la dernière minute début juillet face au risque d'attaque de l'Iran. Deux minutes de nuit en plein jour. Beaucoup auront les yeux rivés vers le ciel pour l'éclipse solaire tout à l'heure. Les gestionnaires des réseaux électriques surveilleront, eux, la production photovoltaïque. Et puis c'est une grande étape pour le secteur aéronautique chinois. Une liaison aérienne assurée par un C-919 du constructeur Comac. Pékin veut en faire le concurrent des Airbus et Boeing. Ce sera le dossier de ce journal avec Stéphane Genest.
0: Les sauveteurs continuent de sonder les décombres en Colombie dans l'espoir de retrouver des survivants.
2: Deux jours après le séisme qui a frappé le pays, le bilan est toujours en train d'évaluer. Selon Asso Capital, l'organisation qui regroupe les capitales départementales colombiennes, il y a 188 morts et plus de 1600 blessés. L'AFP a de son côté compté 216 décès. L'organisation des secours est un test pour le nouveau président du pays, Abelardo de la Espriella, investi vendredi dernier. Écoutez le témoignage de Donny Fan Mélier, un Français qui vit à Pereira, en Colombie, depuis 2010. Il vient tout juste de retrouver une connexion Internet.
3: C'est encore très récent. J'ai du mal à me dire que la moitié de la ville dans laquelle j'habite s'est écroulée. On commence à entendre parler de pillages, de gens qui rentrent dans des maisons qui sont écroulées pour voler des objets, etc. Donc on se demande un peu où est le gouvernement. Finalement, on ne sait pas parce que quand on arrive à avoir Internet, on n'a pas d'électricité. Quand on arrive à avoir de l'électricité, on n'a pas Internet. Il y a énormément de désinformations sur les réseaux sociaux aussi. Par exemple, on nous avait dit que toutes les routes étaient bloquées. Personnellement, j'ai réussi à trouver un bus pour aller à Bogota. On nous avait dit impossible, les routes sont effondrées. Donc c'est ça qui est très compliqué. C'est surtout la circulation des informations. Là, il y a un vrai problème. Et pour l'instant, j'ai pas vu spécialement de présence du gouvernement. On verra ça, on pourra peut-être juger d'ici une semaine ou deux comment ça a été pris en charge. Et j'espère que les autorités feront le nécessaire.
2: Le témoignage de Donny Fan Mélier, recueilli par notre correspondante en Colombie, Najat Benrabah. Tout près de la Colombie, l'ONG de défense des droits humains, Provea, dénonce un assassinat au Venezuela. Le chef indigène d'une petite commune minière a été retrouvé mort après son enlèvement, il y a 8 jours, par des guérilleros colombiens près de la frontière.
0: Dans l'actualité également, l'armée américaine qui a tiré sur un navire tentant de s'approcher d'un port iranien.
2: Deux missiles lancés depuis un hélicoptère. Le CENTCOM, le commandement militaire américain, affirme que le cargo battant pavillon panaméen a ignoré ces avertissements. C'est la troisième fois que l'armée américaine cible un navire de la sorte depuis la remise en place de son blocus des ports iraniens il y a un mois.
0: Et dans ce contexte de guerre au Moyen-Orient, c'est une affaire qui fait la une des médias américains. Donald Trump confirme qu'il a bien dû changer d'avion à la dernière minute, début juillet, au moment de quitter le sommet de l'OTAN à Ankara.
2: En cause, un risque d'attaque iranienne. L'information a été dévoilée hier par le Washington Post et elle provoque la controverse aux États-Unis. Alors face aux critiques, le président américain a pris la parole. Bonjour Gaëtan Plenet.
4: Bonjour.
2: Il tente sans succès la technique du circuler, il n'y a rien à voir.
4: Les services secrets voulaient que je le fasse, alors je l'ai fait, car je fais ce qu'on me dit, explique Donald Trump. Les faits remontent au 8 juillet dernier sur le tarmac de l'aéroport d'Ankara. Devant les caméras, il monte à bord de l'Air Force One censé l'emmener dans l'est de l'Angleterre. Mais il n'y reste pas, exfiltré avant le décollage, et cette fois beaucoup plus discrètement, et dans des conditions assez rocambolesques selon la presse américaine, en passant par un conteneur de ravitaillement. Il est ainsi emmené en catimini à bord d'un autre avion, plus petit. Plus tard, les deux appareils atterrissent en Angleterre, et là, il remonte à bord de l'Air Force One, tout aussi discrètement, sans qu'on sache d'ailleurs comment, avant d'en descendre la passerelle comme si de rien n'était devant les caméras. Sauf que la presse américaine a donc découvert le poteau rose, et Donald Trump a beau tenter de minimiser la chose, ça fait beaucoup de bruit, car si ce n'est pas la première fois qu'un président américain doit changer ses plans de vol à cause d'une menace sécuritaire, le fait qu'on ait voulu le cacher au Congrès, comme d'ailleurs à de hauts responsables du gouvernement, eh bien ça déplaît beaucoup, notamment l'opposition, et ça interroge sur sa sécurité, surtout dans le contexte que vous évoquiez avec l'Iran.
2: Gaëtan Plenet, merci beaucoup pour ces explications. Les États-Unis qui vont mener dans quelques jours des exercices militaires conjoints avec la Corée du Sud. Et à l'approche de ces opérations, la Corée du Nord multiplie les gestes d'intimidation. L'armée nord-coréenne a ainsi tiré un missile balistique il y a quelques heures en mer du Japon, une semaine après un autre essai jeudi dernier.
0: Le phénomène ne va durer que quelques minutes, mais il va marquer les esprits. A priori, une éclipse solaire est prévue dans quelques heures.
2: La Lune passera devant le Soleil et pendant quelques instants, elle ne va laisser qu'un fin halo de lumière autour de sa grande ombre noire. Un phénomène visible depuis une partie de l'Europe, du nord-ouest de l'Afrique, un peu depuis les États-Unis et du Canada également. Un spectacle rare qui pose un petit défi au réseau électrique car la production photovoltaïque va chuter d'un coup. Mais les gestionnaires de réseau se veulent rassurants, Altine Lazage.
5: La production photovoltaïque pourrait diminuer de près de 9,7 gigawatts à l'échelle européenne, soit l'équivalent de la puissance d'une dizaine de réacteurs nucléaires. Mais pas de panique. L'association qui représente les gestionnaires de réseaux électriques européens se veut rassurante. Toutes les mesures nécessaires ont été prises pour garantir l'approvisionnement en électricité pendant l'événement. Et le réseau européen bénéficie d'un précieux coup de pouce. L'horaire de l'éclipse. Le phénomène se produira en effet entre 19h30 et 21h30. La production photovoltaïque est donc naturellement plus faible qu'en milieu de journée lorsque les panneaux solaires produisent au maximum. L'impact devrait en revanche être particulièrement marqué en Espagne où l'éclipse sera totale et où la baisse de production solaire devrait être la plus importante. Là encore, les autorités se veulent rassurantes. En cas de besoin, l'Espagne pourra notamment compter sur ses voisins européens et en particulier sur la France. Bref, le principal spectacle restera bien celui du ciel.
2: Un spectacle pour lequel il faudra protéger vos yeux. C'est indispensable pour ne pas les abîmer de manière irréversible. Les lunettes de soleil classiques ne suffiront pas. Si vous voulez regarder donc l'éclipse, il vous faudra une paire de lunettes spécifiques homologuées.
0: Ouais, des lunettes et puis pour ceux qui l'observeront sur le sol français, une bouteille d'eau aussi parce qu'il va faire chaud.
2: Oui, une nouvelle vague de canicule s'installe dans le pays. 78 départements sont placés en vigilance orange. Les vagues de chaleur se multiplient cet été. Favorisée par le changement climatique, la sécheresse s'aggrave également. Le niveau de 2/3 des nappes phréatiques est en dessous de la normale. Résultat, près de 70% de la France fait l'objet de mesures de restriction des usages de l'eau selon le gouvernement. Une réunion de crise est organisée ce mercredi autour de la ministre de la Transition écologique avec le comité de suivi hydrologique et les préfectures. Juliette Petrachevski.
6: Une pression de l'eau très réduite au robinet et des coupures quasi totales à deux reprises. C'est ce qu'ont vécu ces derniers jours les habitants de Clairvaux-les-Lacs dans le Jura, dans l'est de la France. Les sources d'eau qui alimentent la commune sont à des niveaux trop bas. Silversé est sous-préfet et président de Clairvaux-les-Lacs. Pour lui, c'est une situation inédite.
7: On est aujourd'hui, en tout cas, sur une sécheresse qui est plus importante que celle de 2022 et qui pourrait s'approcher du niveau de celle de 1976. Étant donné qu'il n'y a pas eu de pluie depuis près de deux mois, en tout cas de plus conséquente. Les nappes phréatiques sont malheureusement dans une situation inquiétante.
6: Clairvaux-les-Lacs a pu compter sur des camions-citernes pour remplir ses réservoirs grâce à l'aide d'autres communes du Jura. Plus au nord dans les Vosges, à Liffol-le-Grand, des restrictions sont également en place. Cyril Videau est maire de la ville.
8: Aujourd'hui, on a réduit notre pression sur la commune de Liffol-le-Grand de 30%. Donc on agit sur la sobriété également au niveau de la communication et sur la baisse de pression. Ça a permis aux usagers, on va dire, de prendre conscience que cette consommation devenait un petit peu délicate. Chacun est vigilant par rapport à ce phénomène-là.
6: En France, fin juillet, plus de 30 000 personnes sur 80 communes devaient déjà être approvisionnées en eau potable par des camions-citernes ou grâce à des bouteilles d'eau. Une situation qui pourrait encore s'aggraver ce mois d'août.
2: Juliette Petrachevski du service environnement de RFI.
0: 15h09 à Pékin, d'où un avion vient de décoller. Et c'est tout un symbole pour la Chine, c'est le dossier de ce journal.
2: Le modèle C-919 de l'avionneur public chinois Comac qui vole en ce moment en direction d'Oulan-Bator, la capitale de la Mongolie. C'est la première fois que l'engin assure une liaison internationale régulière de passagers. Bonjour Stéphane Jeunesse.
9: Bonjour Diane.
2: Ça peut avoir l'air de rien, dit comme ça, un vol d'un peu plus de 2 heures, mais sa portée est considérable.
9: Oui, car depuis des années, Pékin présente le C-919 comme le futur concurrent des Airbus A320neo et des Boeing 737 MAX. Alors, pour qu'on visualise bien, c'est un avion moyen courrier pour des vols de 2 à 6 heures sur des distances allant de 1500 à 4000 km. L'appareil est conçu pour transporter entre 150 et 190 passagers. Avion qui a été certifié en Chine en 2022 et qui opère pour des liaisons jusqu'à aujourd'hui à l'intérieur du pays.
2: Et donc avec cet engin, Stéphane, Pékin montre ses compétences pour concevoir, certifier et mettre en service un avion de ligne moderne.
9: Exactement, car le C919, c'est d'abord un projet de souveraineté. La Chine veut réduire sa dépendance à Airbus et Boeing, qui équipent encore très largement ses compagnies aériennes. Elle veut donc être capable de concevoir et de produire elle-même ses avions de ligne. Pourtant, cet avion chinois dépend encore énormément de technologies occidentales. C'est même le talon d'Achille du programme de COMAC, une dépendance qui est devenue très concrète avec les tensions commerciales de ces derniers mois. L'année dernière, les restrictions américaines sur certaines exportations vers la Chine ont perturbé les livraisons de moteurs et d'équipements. L'avionneur COMAC n'a livré que 15 C919. C'est donc très loin de l'objectif initial. Maintenant, le but de Pékin, c'est aussi de fabriquer ses composants.
2: Et donc, est-ce que le C919 peut vraiment concurrencer Airbus et Boeing aujourd'hui?
9: Alors, pour le moment, non, pas encore. La production reste très faible et le C919 n'est toujours pas certifié en Europe aux États-Unis. Et puis Airbus et Boeing disposent d'un avantage considérable, Diane, des décennies d'expérience, des réseaux mondiaux de maintenance et des milliers d'avions en service. Mais si les compagnies chinoises achètent massivement des C919, COMAC peut augmenter sa production à ses mécaniques, améliorer son avion et progressivement réduire la place des constructeurs occidentaux en Chine.
2: Donc ce premier vol international vers la Mongolie, Stéphane, c'est surtout une première grosse étape pour l'industrie aéronautique chinoise.
9: Oui, et s'il ne s'agit pas de grande offensive de COMAC contre Airbus et Boeing, le message est un peu plus clair. C'est la première fois que le C919 assure une liaison internationale régulière de passagers, que cet avion franchit une frontière avec du monde dedans. Et cela montre que cet appareil commence à sortir de son marché domestique. Car l'ambition, c'est bien celle-ci, que la Chine pèse et qu'il y ait à terme trois grands constructeurs mondiaux afin de transformer durablement le paysage de l'aviation commerciale.
2: C'était Stéphane Geneste du service économie de RFI. Le groupe Meta de retour devant la justice américaine et cette fois-ci au procès qui s'ouvre aujourd'hui au tribunal fédéral d'Oakland. La maison mère d'Instagram et Facebook joue gros, accusée d'avoir rendu ces réseaux sociaux délibérément addictifs, en particulier auprès des jeunes. Elle risque une sanction pouvant monter en théorie jusqu'à 1400 milliards de dollars, un montant proche de sa capitalisation boursière. Les services de secours ont repêché les corps de 15 personnes après un accident de ferry sur le lac Kariba au Zimbabwe. Le navire a chaviré hier avec environ 120 passagers à bord. Le bilan est toujours provisoire. 27 personnes sont portées disparues.
0: 7h12, temps universel. On termine avec du football. Le Paris Saint-Germain lance sa saison ce soir avec la Super Coupe d'Europe contre Aston Villa.
2: Le vainqueur de la Ligue des Champions contre celui de la Ligue Europa. Un premier rendez-vous important et un titre à la clé. Le match sera spécial, pas seulement pour les équipes, mais aussi pour l'arbitre Omar Artan, le Somalien, interdit de rentrer sur le territoire des États-Unis en juin dernier, alors qu'il devait officier au Mondial. Il sera donc au sifflet de cette grande affiche ce soir, à un choix très symbolique de la part de l'UEFA, l'instance du football européen, Esteban Mirales.
10: L'UEFA ne pouvait pas manquer une telle occasion, offrir à Omar Artan le sifflet du premier frisson européen de la saison et par la même occasion, un joli pied de nez à la FIFA. L'arbitre somalien de 34 ans, l'un des tout meilleurs du continent africain, faisait partie des arbitres sélectionnés pour officier lors de la Coupe du Monde. Mais il a vu son entrée sur le sol des États-Unis refusée, motif des autorités. L'arbitre serait lié à des personnes soupçonnées d'appartenir à des organisations terroristes. Le rêve d'Omar Artan est brisé, meurtri, il rentre au pays. En Somalie, il est accueilli en héros. L'UEFA a immédiatement réagi, désigné Omar Artan comme arbitre de la Supercoupe d'Europe entre le Paris Saint-Germain et Aston Villa est un geste politique au vu du conflit opposant le président de la FIFA Gianni Infantino et la Confédération européenne. Omar Artan, lui, se dit chanceux, mais il insiste « J'ai travaillé très dur pour en arriver là et j'en suis fier ». Après être devenu le premier arbitre somalien à officier lors d'une Coupe d'Afrique des Nations en 2024, Omar Artan va devenir le premier africain et même le premier non-européen à officier lors d'une Super Coupe d'Europe.
2: Coup d'envoi de ce match de Super Coupe d'Europe à 19h, temps universel. Toujours en sport, les championnats d'Europe de natation continuent aujourd'hui à Paris. 7 finales sont prévues ce mercredi, dont celle du 100 mètres nage libre homme et du 50 mètres papillon femme. La journée d'hier a souri aux Français. 3 médailles, dont l'or, au relais 4 fois 100 mètres 4 nages mixtes.
0: Merci beaucoup, Diane Berger. La revue de presse internationale avec vous, Frédéric Couteau. Et à la une, une actualité justement éclipsée.
11: Reléguée au second plan, la canicule, la sécheresse, le séisme en Colombie, l'exfiltration rocambolesque de Trump, le procès de Meta aux États-Unis ou encore l'abolition de la peine de mort au Liban, non. Ce qui fait la une dans la presse européenne et parfois même au-delà, c'est l'éclipse solaire qui aura lieu ce soir. Une éclipse visible sur une grande partie de l'Europe et c'est l'Espagne qui sera aux premières loges. L'attente est
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0: Bonjour, bonjour. Vous êtes bien sur Plateforme FM. On est en direct du studio de la Clé des Ondes. Ici Escobilla et je suis entourée de la team Plateforme. Pas au complet. Oh là là. Mais autour de moi, il y a Catborn, Bob et Kayas. Big up! Trop content. On est en plein mois de août et aujourd'hui c'est le 12 août. C'est une journée très très spéciale parce que il y a un phénomène cosmique qui n'est pas arrivé depuis le 11 août 1999 très exactement. Certaines personnes sont nées même juste un mois après cette date.
1: Ah mais qui ça?
0: Mais je ne sais pas.
1: Il y a 27 ans.
0: Voilà. Il y a 27 ans. Il y a eu une éclipse solaire. La lune qui passe devant le soleil. Et la prochaine, juste pour vous dire, c'est un jour immanquable parce que la prochaine, peut-être que vous serez morte parce que ça sera en 2081. Donc, en gros, c'est ce soir ou jamais. Et littéralement, c'est 19h-21h30, plutôt orienté nord-est. Il vous faut vous munir de lunettes spéciales parce que vous savez quoi, on ne peut pas regarder le soleil droit devant comme ça, sans filtre. Auquel cas, vous allez probablement vous niquer la rétine. Donc faites attention si vous faites un peu n'importe quoi avec des lunettes de soleil ou avec des gélatines de théâtre.
1: Ou des appareils photo.
0: Ce genre de trucs. Voilà. Mais en vrai, j'en sais rien si les pharmacies, elles ont toujours des lunettes. C'est peut-être sold out. C'est en rupture, donc voilà. Mais ceci dit, on va vivre ce moment incroyable de genre d'un coup, très vite, c'est un coucher de soleil. Et d'un coup, très vite, ça revient la lumière.
2: Et après, un coup d'un autre coucher de soleil.
0: Et après, un autre coucher de soleil.
2: Parce que c'est bien ce soir qu'il y aura l'éclipse à 20h. Trouver un point haut.

0: pour pouvoir regarder l'éclipse. On espère qu'il n'y aura pas trop de nuages.
1: C'est ça.
2: Et voilà.
1: Et voilà. Nous, à Bordeaux, on a l'éclipse à 93%. Quand tu es à Biarritz, tu l'as à 99%. Et tu l'as à 100% si tu es vers Bilbao, en Espagne. Au Pays Basque, excusez-moi. Voilà. Donc, et nous, on est là, en studio, et on s'est dit, ah, on va faire un ambiancement spécial lune. On the moon.
0: And the sun.
1: And the sun. Et en vrai, c'est vous aussi, Kayas et Katban, qui avez un peu préparé de la zik un peu crusty. Et là, on est en train d'écouter un truc, non ?
0: Ouais.
3: Qu'est-ce qu'on écoute ?
0: On est en train d'écouter Black Moon de Parasite Jazz, c'est leur deuxième album. Et on verra, ça dépend si c'est la fin ou pas, peut-être qu'on enchaînera sur Blue Moon juste derrière, ou une autre musique que Léo nous a préparée.
1: Mmh. Et sinon, Bob, t'as un truc à nous dire ? Non.
3: Vous croyez que c'est mieux de couvrir le beurre ou pas ?
1: Alors, oui, mais je le fais pas.
3: D'accord.
0: Merci.
1: À tout à l'heure.

0: là là, magnifique. On vient d'écouter Blue Moon et Black Moon de Parasite Jazz, leur dernier album. Je meurs, c'est trop beau.
1: Du bon jazz à Paparazite.
2: Miam, miam, miam. Et on vous a préparé en fait un petit horoscope. Parce qu'on s'est dit, voilà, c'est quand même les histoires d'astres et de thèmes astrales. Donc cet horoscope, prenez-le à la lettre, tout en fiction. C'est-à-dire qu'on l'a écrit nous-mêmes. Donc c'est, voilà, vous voyez quoi. Et on va commencer, on va vous en lire deux. D'abord, ça va être honneur au bélier. Donc bélier, si vous écoutez. Serre-toi, bélier, serre-toi de tes sabots et sens les tremblements du sol. Ton chemin ne se lit pas sur Google Maps. Tu devras limiter la clope ou te tourner vers la sauge ananas, le noisetier ou l'ortie. Draine ton corps comme ton esprit en buvant beaucoup, mais évite le kombucha, le kéfir, le cidre et la Red Bull. Ne pas te servir de ton Magimix jusqu'à l'automne et limite l'usage des messageries. Préfère envoyer un seul message complet tous les deux jours. Fais usage des emojis autant que tu veux. Parfois, ils sont mieux que des mots mal choisis.
3: Et ensuite, c'est le tour des taureaux. Taureaux, ça tombe bien, c'est moi aussi. En ce moment, on est un peu fatigués les taureaux, mais il ne faut pas culpabiliser. L'eau de source, c'est notre dopamine, ainsi que quelques sessions de Candy Crush. C'est pas grave. Arrêtez de rouler en SUV pour un temps, idéalement, pour toujours. L'acronyme de SUV, c'est souillure ultra-violente. Respectons-nous. Dormons longtemps le matin, choisissons des habits que nous trouvons jolis, mais inappropriés. On verra que le monde s'ouvrira différemment à nous. Un conseil, investissons dans un tapis de sol à cupression et examinons la possibilité de bénévoler dans un refuge d'animaux. Voilà, c'est la fin de notre première partie d'horoscope. On vous laisse avec un peu de musique concoctée par Bob.
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0: Voilà, on vient d'écouter Total Eclipse of the Sun du groupe Einsturz und Neubauten, qui est, en vrai ça veut dire des bâtiments neufs qui s'écrasent en allemand. C'est un groupe des années, je sais pas, 80 ou même 70. Et ils ont écrit un titre pour en 99 que pour l'éclipse du 11 août 99. Il y a 27 ans, 27 années sur le jour hier. Presque. Et là, on va s'écouter un autre son présenté par Kat Born. Qu'est-ce que c'est?
1: Alors, c'est un son du groupe Rien Virgule. C'est sur l'album qui s'appelle Berceuse des Deux Mondes. Voilà, Berceuse des Deux Mondes, vous avez capté. La track, elle s'appelle Chute imaginaire d'un astre. Vous avez recapté. Et c'est sorti en 2025, je crois que le groupe existe, je sais pas si c'est en pause ou si c'est fini, mais voilà, c'est petite track quoi.

0: Ok, donc voilà, c'était un morceau de Rien Virgule, Chute d'un Astre, sur l'album Berceuse des Deux Mondes. Un super morceau, vraiment joli, comme on les aime beaucoup. Et donc maintenant, on va reprendre avec l'horoscope.
1: Oui, l'horoscope continue. Qu'as-tu comme signe, Catborn?
0: Le signe sera annoncé, n'ayez crainte, vous le saurez très vite. Donc.
1: Ah, non, j'allais dire, pardon, je voulais pas dire le tien. Le signe que t'as envie de...
0: C'est ce que j'ai...
1: Ah, pardon.
0: Bref, alors. Un être sage dit un jour, il fut un temps où les ours étaient égaux aux hommes. Que pouvons-nous tirer comme enseignement de cette phrase ? Les ours sont des créatures cycliques qui hibernent l'hiver, font des réserves l'été, et ainsi de suite. Ce même cycle est perturbé par le cycle de la Terre, des cycles s'influençant, tels des astres en rotation, qui agissent les uns sur les autres. Capricorne, le temps est venu de consulter tes astres à toi, celles qui gravitent autour de toi et autour desquelles tu gravites. Lance-toi, tourne sur toi-même encore et encore. Observe le basculement du monde et tire-en tes enseignements. Peut-être rencontreras-tu ceux qui, avant toi, ont cherché un équilibre, les ours.
1: Waouh, ok. Merci, Catborn. Moi, j'ai... Donc là, on était dans les capricornes.
0: Big
1: moi...
0: up à nos petites capricornes avec leurs petites cornes.
1: Moi, je suis capricorne. Et alors, moi, j'ai votre horoscope, les Gémeaux. Gémeaux. Peut-être qu'il est temps de regarder tes droits AFDAS, Gémeaux. Une petite formation ne te ferait pas de mal. Tourne-toi vers une chose qui ne te ressemble pas. Enfin que tu penses. Trompe tes intuitions. Enfin que tu crois. Un peu de kayak ou de bowling. Il te faut faire un effort téméraire vers des espaces que tu trouves trop grands pour toi. Je te conseille d'arrêter les produits laitiers jusqu'au printemps prochain, ainsi que de t'entraîner à crocheter.
2: Crocheter, oui, crocheter.
1: Et maintenant,
2: crocheter dans tes serrures.
1: On va écouter, j'imagine, une petite musique encore. Qu'avons-nous?
3: DJ.

0: La musique qu'on écoute en ce moment, c'est une musique de Stéphane Dubs, mais le vrai nom sur cet album, c'est plutôt... J'ai complètement oublié son nom. En tout cas, la musique s'appelle Cortège Astral. Le cortège astral, le cortège des astres.
1: On aura le nom tout à l'heure. Bonne écoute.

0: Bon, merci pour ce super son Mackie Sound System, on l'a retrouvé le nom. Et c'était Cortégie Astral, magnifique encore une fois. Et allez, on va lire un petit horoscope.
1: Ok, donc 40 ans de radio libre, racontez-nous votre... Eh mais non, c'est pas l'horoscope, c'est l'affiche dans le studio de La Clé des Ondes. Car oui, vous écoutez toujours La Clé des Ondes, il est 14h30 sur 90.10 Bordeaux et ses alentours, et il fait à peu près 1430 degrés dehors. Allez, c'est parti.
0: Il est 14h30.
1: Yeehaw!

0: Hey, hey, hey, de retour au studio.
1: Hi.
0: Alors, Hi. On enchaîne avec deux nouveaux signes d'horoscope. Bob, est-ce que tu as ton téléphone sous les yeux?
1: Mais d'abord, je me demande, qu'est-ce qu'on vient d'écouter?
2: On vient d'écouter Elevation, c'est une musique de Zion Eye. Je crois que c'est un duo de rappeurs des années 2000.
1: Magnifique.
2: Voilà, Elevation comme les choses qui s'élèvent dans le ciel et aussi...
1: Comme élévateur.
2: Ouais, élévateur, ouais.
1: Ascenseur.
2: Tout ça.
1: Révélateur.
0: Escalator.
2: Tout ça.
1: Monter dans un ascenseur.
2: Et aussi nos cerveaux qui vont s'élever avec l'horoscope que tu vas nous lire.
3: Ouh.
0: En tout cas, les cancers. C'est pour vous.
1: C'est pour les cancers. Cancer, il est bienvenu le temps de te poser près d'une entrée d'autoroute et tendre ton pouce vers les radars de l'A62, die Autobahn 62. L'autoroute du soleil, ou plutôt de la fin du monde, dépasse les dénis et fonce vers celles qui ont chaud. Sois patient et reste mobile. Les langues qui t'entourent ne te rassurent pas, mais vont t'envelopper de certitudes. Certaines fumées seront tes leurs.
0: Lueur.
1: Je ne connais pas ce mot. De lucidité. Reste en jogging et change souvent des chaussures.
3: Chaussures.
0: Voilà.
3: Chaussures.
0: Et là, chaussures. On a chaussures. Les balances. Ah ah, balance. Il est temps de passer ton permis de conduire. Au sens propre comme au sens figuré. Concentre-toi sur la route et tes compagnons. Tu devras réfléchir plus fort et chaque jour. Aujourd'hui, suis-je une passagère ou une voyageuse? Tu choisiras ton pique-nique en fonction. Tourne-toi vers un sport d'équipe du genre roller derby, pelote basque ou béour. Et ne sois surtout pas le capitaine. Préfère la position de défense et rajoute du sel dans ta boisson.
1: Dans ta boisson.
0: Voilà. Qu'est-ce qu'on fait? On s'écoute encore un petit son.
1: S'écoute encore un petit autre son. Il est 38 et on va écouter un autre son. En alterne aujourd'hui un peu, j'ai l'impression, la playlist entre des choses un peu plus récentes et des choses... fait pour l'éclipse il y a 27 ans. Et là, on va passer à un son de Nightwish. De Nightwish, un groupe pareil des années 90 qui a écrit un son Sleeping Sun. Et ça va changer un peu de genre, mais on va s'imaginer l'éclipse de ce soir et tout ce qui va avec.
0: Avec.
1: Avec.

0: Oui, c'est extraordinaire. Et ici, ça y est, il y a des éclairs sur le soleil. Et ce qui va être fabuleux, c'est que ces nuages vont prendre des couleurs certainement fabuleuses à Fécamp. Car si par hasard ça se dégage, là on est dégagé pas mal. Hein. On verra moins bien la couronne peut-être à la fin de l'éclipse. Regardez, on se rapproche. L'éclipse sera de 103%, c'est-à-dire que la surface de la Lune est 3% plus grande que celle du Soleil. C'est pour ça que c'est au début qu'on va voir les grains de Bailey tout autour. C'est un astronome anglais qui avait 800 en 1836, et qu'après on aura une totale. Les gens hurlent ici avant, actuellement. Ça y est, hein, qu'est-ce que t'en penses, jeune homme, toi qui es là, qu'est-ce que t'en penses?
1: On voit vraiment, là. C'est bien parce qu'il y avait un tout petit trou, évidemment, elle vient dedans.
0: Mets bien tes lunettes, parce que c'est le moment dangereux actuellement, il faut faire gaffe. Bon, revenons sur le soleil. Voilà, c'est magique. Il est 12h16 et 9. On va essayer de capter quand même l'arrivée de l'ombre. Il fait très nuit, hein. C'est-à-dire que maintenant, on a... Bon, il fait, je sais pas, le crépuscule, quoi. Hein.
2: On voit arriver sur la mer. On voit arriver sur la Manche, là, oui.
0: Vous voyez arriver?
2: Oui.
0: Va bien falloir qu'au régie, on rouvre pas les diaphs pour pas qu'on compense la nuit par un jour artificiel pour voir cette différence qui arrive. On a un gros plan du soleil ici, du bordure du soleil.
2: Oui, c'est très beau, on voit très très bien, l'image est vraiment sublime ici, là.
0: Je vais vous dire quelque chose, c'est plus joli presque sur une caméra actuellement que visuellement. Voilà, je sais pas quoi vous dire parce qu'on va attendre, il est 16h52.
2: Non mais ne dites rien, on regarde, ne dites rien, c'est en direct, c'est le phénomène que nous attendions.
0: Il sort des nuages un peu. Le nuage, on est au bout d'un nuage. Ration. Pardon ? La nuit avance sur la mer. On a progressivement, vous aviez Etretat toujours tout à l'heure clair, et ça s'assombrit. Si on pouvait voir le mur d'ombre arriver, ça serait sensationnel, mais ça sera à 12h18 et 30 secondes à peu près, c'est-à-dire dans 1 minute et 5 secondes.
2: Ah, ça s'assombrit très nettement, effectivement. Oh là là, on arrive... Oui ?
0: Oui, on est à 1 minute 25 secondes de l'éclipse totale ici à Fécamp. Vous voyez d'ailleurs que l'effet de bordure du soleil est plus faible. Regardez l'ombre, on a vu sur la mer. Regardez la réduction énorme du disque solaire. L'ombre, regardez la nuit qui avance.
2: C'est la nuit, c'est la nuit.
0: C'est sensationnel. Le disque solaire en gros plan, le petit peu de soleil qui reste. On va juste sortir du nuage, c'est un miracle, hein. C'est dingue, c'est complètement dingue. La mer peut-être, Jean-Pierre Spirou, parce qu'on va avoir l'arrivée de l'ombre, j'imagine. Il y a plusieurs caméras qui tentent de filmer l'événement.
2: Ça y est.
0: Nous sommes dans une nuit qui tombe énormément, il est 18h20. La nuit maintenant vraiment est dans une presque pénombre, comme il s'était 21h.

0: protubérances sensationnelles. Également, nous avons à droite, regardez ces projections de matière qui sont sensationnelles. Une couronne merveilleuse. C'est une sorte de nuit ici. À l'œil nu, on voit les protubérances. À l'œil nu, on voit les projections de matière que vous voyez à l'étoile.
1: Extraordinaire.
0: Vénus est apparue. Je sais pas,
1: Qu'est-ce qu'on voit là exactement, là, Hubert?
0: C'est extraordinaire.
2: Ces grandes taches roses que l'on voit, ce sont des protubérances, ce sont des, qu'on appelle des flammes du soleil qu'on a vues hier et qui sont précipitées du bord du soleil vers l'extérieur à des très grandes vitesses.
1: Oui, Laurent, oui.
0: Il y a des oiseaux qui volent dans tous les sens, complètement paniqués, c'est extraordinaire. On est dans le film d'Hitchcock actuellement. Vous voyez à l'image ces images fantastiques du DC, on voit la couronne solaire, on voit toutes les protubérances, on a des dizaines tout autour. Regardez à droite la projection de matière fabuleuse.
2: Le soleil est en plein maximum d'activité solaire, c'est pour ça qu'il y en a autant.
3: Voilà, vous venez d'écouter le dernier, là, les voix qu'on entendait, c'était une archive de l'INA.
4: C'était pas aujourd'hui, en fait.
3: Non, c'était le 11 août 1999.
4: Si vous inquiétez d'être dans la voiture et ne pas le voir tout de suite...
5: De ne pas voir la nuit tomber.
3: Oui, voilà, ce n'était pas un direct de ce qui se passe en ce moment.
4: C'est
3: à Fécamp.
4: C'est un ambiancement.
3: Mais voilà, c'était un peu pour se mettre dans l'ambiance de ce soir. Je pense que ça peut être aussi grandiose. Après, à l'époque, c'était 103%. On est à 93%.
6: Néanmoins, reste.
3: Mais voilà, on a quand même du gros... quand même, de la grosse couvrance.
5: Ouais, peut-être qu'on pourra voir ces fameuses protubérances.
6: Des protubérances.
3: On verra peut-être sûrement les magnifiques et miraculeuses protubérances du soleil. Et on vous conseille de vous mettre en équipe, quoi. Plusieurs aussi, genre, et de crier.
0: Oh,
3: c'est le moment où on peut se permettre de exprimer cette force cosmique. Voilà.
5: Face au mystère de l'univers.
6: Protubérance.
0: Éclate ! C'est magnifique, les oiseaux !
3: Voilà. On se met dans l'ambiance.
5: En tout cas, pour les scorpions, ce sera une journée mystique où Saturne remontera le long de la colonne vertébrale et la présence accrue de la Lune va développer votre connexion aux grands anciens. N'hésitez pas à mettre 8 feuilles de chou sur votre tête, à réaliser une pyramide d'éco-cup et puis de la pointer vers l'éclipse afin d'établir un dialogue avec ces entités immémorielles. Vous pourrez ainsi leur demander les résultats du match Maroc-Cameroun de la Coupe d'Afrique féminine et toucher un petit pactole si vous pariez bien, ou bien leur demander jusqu'à quand devrons-nous subir cette chaleur insoutenable, ou le résultat des présidentielles de 2027, ou simplement une recette de soupe froide, ou un remède pour ne plus puer des pieds. À part ça, vous êtes en phase avec la charcuterie. Vous pourrez profiter de tous ces bienfaits. Pour cela, découpez des petites rondelles de saucisson, attachez-les à des ficelles que vous attacherez ensuite à la grille de votre ventilateur chez vous. La pièce se remplira d'une aura cochonaille qui améliorera votre vie romantique encore 3 jours durant. Sinon, la santé, c'est pas top. Voilà.
3: Merci.
4: J'aimerais trop être cette signe.
3: Allez, on enchaîne sur les Sagittaires. Et cette année, les Sagittaires, elle est complexe. Tu es un des rares signes à t'être fondu dans ces marécages. Il y a au creux de tes pieds une force de salamandre grégaire, celle qui arrive à se faufiler par-delà les remparts et surtout les barricades. Ton corps peut les franchir encore, malgré sa lenteur. Achète-toi un bigot et une deuxième carte SIM. Tu auras besoin de consolider tes terminaux parallèles. Multiplie tes pseudonymes aux connotations lunaires, du style Moon of the Mustard, ou Lune de Crack, ou Jambon de Lune. Voilà, suis bien ces conseils, Sagittaire, tu es le signe de l'année 2026.
5: Wow. Et maintenant, on va écouter une musique de Klaus Naomi, qui s'appelle Total Eclipse.

0: jure, je t'avais assez.
1: Bon, merci pour ce petit son. Moi, je voulais quand même poser un peu la question. J'hésitais un peu à le faire parce que d'une manière, ça me rend assez insécure. Et en même temps, je me disais, c'est quand même... Là, je voulais vous partager vu qu'on arrive un peu à la fin de l'émission. Moi, le fait qu'il y aura l'éclipse, ça me pose plusieurs thèmes un peu qui, avec lesquels je galère un peu à trouver du sens. À la fois... Je me demandais un peu, et j'aimerais bien savoir ce que vous en pensez, si le soleil ce soir va être plutôt caché par la lune ou couvert par la lune.
2: Alors, n'oubliez pas que vous pouvez toujours appeler l'antenne au 05 56 50 69 09. Je répète, 05 56 50 69 99. Ça n'a rien à voir avec ce que j'ai dit tout à l'heure. Mais voilà, et donc n'hésitez pas à appeler l'antenne pour participer au débat.
1: Et voilà.
3: C'est-à-dire qu'en fait, il faut quand même poser sur la table la différence entre une cachette et un couvercle.
1: Ou un couvercle, même, oui. Mais couvert et couvercle.

0: Voilà. Donc là, on vous laisse en fait
1: méditer.
0: Voilà, c'est important de suspendre un tout petit peu.
2: Bah oui, en plus
0: le temps pour réfléchir à cette question parce que ce n'est pas la même chose.
2: Certes.
0: À quel moment
2: ni à cette taille
0: je
2: aussi.
0: Couvre.
2: Oui.
0: À quel moment
2: je cache. Je proposerais par exemple que même chez vous, là, vous pourriez aussi vous imaginer un peu les actes que vous faites dans votre quotidien et réfléchir si couvrir et cacher, où vous trouvez du sens entre. Par exemple, le beurre dans votre frigo, pour reprendre la question de tout à l'heure.
1: Bon, allez, on va s'écouter un petit morceau de musique. Axel Larsen,
0: yes.
1: L'album c'est L'été noir et la track c'est L'été noir.

0: Ok, on est de retour pour la suite de cet horoscope. Et on va commencer par les vierges. Les vierges, faites attention. Faites attention. Il y a des risques de chute de mouettes et tout le monde souffre de la canicule. Il n'y a plus de saison. Prenez également garde aux flaques d'eau. Vous pourriez avoir tendance à glisser. Heureusement, en ce moment, le temps n'est pas trop humide, mais un orage est vite arrivé. Demandez à celles et ceux qui étaient à Guyenne. Les sessions d'auto-persuasion ont bien fonctionné. Merci au docteur Grosse Tête. Vous reprenez confiance en vous petit à petit. Mais ne vous arrêtez pas là. Allez à la rencontre des gens dans la rue pour, par exemple, essayer de leur faire deviner des mots ou expressions. La communication, c'est la clé de la santé. La lune influence fortement votre vie professionnelle. Elle fait ressortir ce qu'il y a de meilleur en vous et vous pousse au plus drôle des facéties. Cachez un poisson pourri dans le tiroir de votre responsable, ralentissez votre rythme de travail au maximum. Peut-être même est-il temps de tout plaquer pour élever des chèvres dans le Larzac et faire des savons sur gras. En plus, c'est des animaux hyper attachants.
1: Je suis végé.
2: Okay.
1: Je vais essayer, merci. Mais je suis végé. Pas grave.
2: Alors, il nous reste les poissons, n'est-ce pas? Ouh là là, poisson, tu as tellement de shine autour de toi. Profite, mais ne t'habitue pas. Tu peux give sans limite à l'heure actuelle. Tu ne seras pas dépouillé tellement la brillance te constitue. Une chose à ne pas négliger, cependant, pour préparer l'hiver. À partir de septembre, tente un jeûne du vigneron et coupe-toi 7 jours du monde. Tu iras faire un tour dans les abysses pour opérer la transition diamond to caillou. Ton énergie dark minérale se développera dès le 24 novembre à la Sainte-Catherine, au moment où tout prend racine.
3: Wow.
4: Tout prend racine.
1: Diamond to caillou. Sacré update.
2: Est-ce qu'on a oublié un signe?
4: Et il en reste.
2: Ouais. Ah ok, super.
4: N'ayez crainte, vos signes seront annoncés.
0: Et alors on va écouter une musique qui s'appelle Higher Than The Sun d'un groupe qui est très connu qui s'appelle Screamadelica. C'est la version Dub Symphony. Et dans la suite de l'album, je crois qu'il y a un son qui fait référence aux étoiles, mais je voulais plutôt mettre Higher Than The Sun.
1: Higher Than The Sun, like the moon.
0: Bonne écoute.

0: t'en as plus.
1: C'est lui.
2: Yeah.
3: Petite transition.
2: Retour. Toujours plateforme FM, en direct du studio de la Clé des Ondes, on déborde. Mais pas pour longtemps.
3: Et oui, on va reprendre l'horoscope alors. Eh bien, c'est parti. S'il existe une vérité, je ne la connais pas. S'il existe plusieurs vérités, alors chaque personne peuplant cette terre en connaît au moins une. Lion, l'heure est pour toi à la compréhension. Quelle vérité demeure dans ton existence? Il y a des voies qui amènent à des réponses, des routes, et la tienne porte un nom. La 89. Oui, tu as bien compris. La 89. L'autoroute, celle-là même où se situe l'ère des vérités. Les aires sont des lieux fréquentés, mais dont peu questionnent leur fondement. D'où vient le nom ère des vérités? Qui a choisi cela? Qui décide? Lion, tu dois comprendre, et peut-être trouveras-tu des indices là-bas. Néanmoins, n'oublie pas, telle l'éclipse, une ère des vérités peut en cacher une autre.
2: Incroyable.
4: La 89. Il nous reste un autre horoscope.
2: Bah, c'est Verseau.
4: Ah oui, c'est moi, voilà.
2: Verseau. Bob.
4: Bon, attendez-vous pas. Oui, voilà. Verseau. Cesse de gaspiller ton énergie. Il est important que tu arrêtes d'essayer de satisfaire des désirs qui ne sont pas les tiennes. Mets un couvercle sur les choses qui t'évoquent des insécurités. Voilà, c'est tout. Je signale que...
3: Super, merci. En tant que Verseau, je suis refait. Regardez-moi.
4: T'as tout, non?
2: T'es Verseau, t'as...
3: J'ai changé.
4: Non, mais t'as vu que ça fait... appel à penser au couvercle. J'espère que tu avais trouvé bien la
2: Moi, j'avais un petit conseil pour les Verseaux, c'était de manger un peu plus de choses crues et de mâcher un peu plus longtemps. Voilà.
4: Ouais, tout en... Moi, je crois, en improvisant,
3: ça me met bien,
4: temps.
3: Ça me met bien, ouais, super. Ouais. Merci à vous, en vrai. Merci.
2: De rien.
4: Mais prends soin de toi, en fait, en vrai.
3: Cool, merci. Et ben pour prendre soin de moi, je vais vous proposer un petit morceau. Bon, alors, on sort un peu du thème éclipse solaire, mais on reste dans le thème solaire été. Et vous allez voir, c'est un morceau que j'ai écouté il n'y a pas longtemps, cet été, qui m'a fait un peu marrer. Je me suis dit que c'était le bon endroit pour le diffuser.
4: C'est parti, la surprise de la fin.
5: 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Peu m'importe que cela ne se dise pas.

0: Quelle indignité. Quelle indignité. Quelle indignité.
1: Pas, pas.
0: Quelle indignité. 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
2: Voilà, petite chanson estivale. Donc vous reconnaîtrez peut-être le chanteur. L'indice, c'est que c'est quelqu'un qui n'a pas vraiment effectué sa peine de prison jusqu'au deux tiers, et qui était président de la République.
3: Qui pourrait être ça ?
4: Pas.
3: Je le dis parce que je le pense. Pense.
2: Voilà,
4: ouais, c'est quoi, on arrive au bout.
2: Big up à tous les Verseaux qui ont écouté cet horoscope.
4: Yes.
2: On est avec vous. Je suis avec vous.
4: Énorme chin-chin aux pépites. Migou Billy.
3: Mix. C'est la team Mix.
5: Tombouctou.
4: Gros bisous, Tombouctou. Écoute
3: professeur
4: ça.
3: Professeur Tombouctou.
2: Ouais.
4: Qu'est-ce
2: Ronce et Oleg, big up, qui ont écouté ça.
4: Voilà, Rosaline en direct de Bagels Rosaline,
2: comment ça
4: toujours
2: va?
4: Toujours fidèle, Rosaline.
3: Rosaline, c'est encore avec nous.
2: Aïe, Rosaline, la plus grande auditrice de toute plateforme.
4: Chaque mercredi,
2: elle est présente.
4: Elle est là,
3: elle a tout, elle a
4: bisous.
3: Tout.
4: Bisous, maman.
2: Je le dis parce que je le pense.
3: Je pense.
4: Ben voilà quoi, on va arrêter. Est-ce
3: ouais,
4: que Kayes t'es en train de nous préparer un dernier clic ou quoi?
3: Ouais, et préparez-vous pour ce soir en fait. Enfin, c'est maintenant, vous réfléchissez à
4: voilà.
3: Avec qui, sur quelle colline, quel toit d'immeuble. Il faut tout préparer. Les lunettes. Ou alors, pas de lunettes, mais des caméras obscuras. Vous pouvez vous faire en carton, j'ai vu. Vous savez, un carton avec un trou dans un côté, l'autre côté du papier cuisson. Et comme ça, vous voyez l'éclipse dans un sort de projection.
2: C'est bon. La recette du swag.
3: Swag.
4: Lunettes.
2: Swag.
3: Bon, big up à Simon.
4: Éclipse solaire.
3: Et
4: évidemment, nature et découverte en vente.
3: On vous laisse avec
4: Out of Space.
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4: À la semaine prochaine.
2: Yeah.
3: Découvrez le programme des prochains mercredis sur notre site.
6: Chacun,
3: c'est
6: la magie est réelle.
3: Tout un univers à découvrir.

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